0: Guten Mann, ey.
1: Je suis là de des brasseries du
0: Est-ce que c'est so, dass ich gar nichts fühle là-bas?
1: Alors, qu'est-ce que tu veux? C'est oui.
2: Oh non.